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Eh bien, c'est à cette heure-ci que vous prenez votre envol avec FIP et l'œil attentif de Jules Renard. Est-ce que votre oreille, elle, le sera tout autant attentive? Observe-t-on mieux par les yeux ou par les oreilles les signes du matin? D'une plume d'ailes légères, elle boucle d'inimitables paraphes, puis deux à deux, en accolade, elles se joignent, se mêlent, et sur le bleu du ciel, elles font tache d'encre. Mais l'œil d'un ami peut seul les suivre. Et si vous savez le grec et le latin, moi je sais lire l'hébreu, que décrivent dans l'air les hirondelles de cheminée.

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parle de paix, mais personne n'éduque à la paix. On éduque pour la compétition, et la compétition marque le début de toutes les guerres. Quand on éduquera pour la coopération et pour nous offrir les uns les autres de la solidarité, ce jour-là, on éduquera à la paix. C'est toujours bon les mots d'une grande dame, Maria Montessori, qui a réévalué l'école d'une autre manière, ainsi que De Croly l'a fait, mais avec ce même instinct, celui de convoquer la paix. 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

Nouvel album Tiber pour le multi-instrumentiste FKJ. Trois lettres pour définir Vincent Fanton, musicien franco-néo-zélandais né à Tours. Troisième album Tiber qui paraîtra le 11 septembre. Il sera de retour à Paris le 16 octobre à la salle Playel pour un concert déjà complet, avant de repartir pour une tournée mondiale un peu partout, comme il a eu la chance de voyager avec ses parents et puis d'enregistrer cet album entre Paris, Londres, Los Angeles, le Brésil, les Philippines et le Mexique. Questionnant ses 33 ans, âge marqueur où tout semble s'écrouler, l'âge où tout propulse aussi, l'âge de la chute pour lui. Le tournant survient au Gabon à travers un rituel traditionnel, la bouiti, pratiqué avec une plante appelée Iboga sur les conseils d'un ami. Expérience qui fut la rencontre avec une entité qu'il a choisi de nommer Tiber. On l'écoute en sélection FIP, plutôt deux fois qu'une.

Dans le métro parisien, seulement 10 stations portent le nom d'une femme. Parmi elles, on trouve Barbès Rochechouart, en hommage à Marguerite Rochechouart, religieuse connue pour avoir dirigé l'abbaye de Montmartre. Louise Michel, pour sa lutte féministe lors de la Commune de Paris. Boussicot, Marguerite, femme d'affaires ayant participé à la création du Bon Marché aux côtés de son mari Aristide. Une femme a donné rendez-vous à son Jules pour lui dire adieu à la gare de Manhattan. Que c'est long, les adieux, quand le train est en retard et qu'on a préparé juste quelques mots efficaces, parfaits, entre deux rames. Peut-être donner rendez-vous au métro sera mieux qu'à la gare. Ils sont tout de même plus fréquents pour s'échapper. En attendant, sur le quai de Fippe, Marie Laforêt vous fait patienter.

Otis Deeply an Angel for a good morning. Les intentions de Phoebe sont si bonnes qu'elles vous mènent du matin au soir, du soir au matin, entre de bonnes mains, qui plaisent à l'un ou l'autre, pas tous en même temps, puisqu'il faut de tout pour faire un monde, et que Phoebe coud des moments avec le monde. Ce soir, vous avez rendez-vous avec Laurent Garnier qui pousse la porte d'un nouveau tour de platine, Deep Search, en direct à 20h.

0: fait.
1: Ah ouais? C'est normal, je t'ai expliqué. Il y a eu une explosion.
0: Oui.
1: Et l'agitation moléculaire due à cette explosion...
0: La quoi?
1: L'agitation moléculaire.
0: Ah ouais.
1: Provoque une élévation thermique
0: ouais.
1: suffisante pour enflammer les matières environnantes.
0: Ouais, ouais.
1: C'est alors ce qu'on appelle la...

Là là, voilà un nouveau matin pour une belle fête et passer à travers les braises. 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

entre parenthèses, disait la chanson sur FIP. Vous avez perdu quelque chose, une légère nausée. Petite mélancolie de septembre se fait sentir parce que vous avez perdu une habitude avec la fin d'une amitié ou d'un amour. Habitude tellement bien pointée par Colette dans Sa femme cachée. La solitude la rendit faible, elle se laissa aller gémir tout bas en marchant, à balbutier d'une manière puérile. Je voudrais le matin, je voudrais me lever de bonne heure, je voudrais le jour où il pleuvait tant. Elle se retourna, attendit, un caprice. L'image d'un temps désormais inaccessible, et trouva sans la chercher la formule de son souhait et l'expression de sa détresse. Je voudrais l'année dernière.

trouver l'album Some Small Fortune, sorti hier via Ninja Tune. Une sélection FIP signée Corto Alto, en concert aujourd'hui au Festival Jazz à la Villette. Corto Alto de Glasgow, c'est Liam Shortall qui s'évade, emmenant avec lui une myriade d'artistes. Une écriture exploratoire d'un jazz contemporain pétri d'idées sonores. Rencontre et petite fortune du quotidien. Il a aussi invité des artistes comme Anaïs, Oscar Jérôme, Bina, le rappeur nigérian Vector, Terrakin et Riff. Chaque titre possède sa propre identité dans ce collège sonore.

9h, c'est le bonheur pour faire l'école buissonnière. École buissonnière, à lui tout seul, Gilles Clément offre dans ses ouvrages comme dans ses jardins de quoi échapper aux règles, reformuler le terrain et prendre connaissance de l'environnement. Qu'y a-t-il derrière un buisson ? Peut-être la friche dont il fait si bien l'éloge. De tout temps, la friche s'est présentée à moi comme le plus immédiat des jardins, un lieu sans interdit, pourvu des richesses ordinaires de la nature, fleurs, arbres, insectes, oiseaux, tous entremêlés dans un agencement compliqué et magnifique, chargé de résonances obscures pour un enfant. Surprise, peur, parfum, innombrables perspectives, incessantes luttes, musique indéchiffrable et suffisante, exprimant l'essentiel de tout ce qu'un homme soustrait à la tyrannie des artifices et peut ressentir, la vie. Merveilleux programme d'une vie incitée par Gilles Clément. L'école buissonnière s'adapte parfaitement avec Philippe.

Faire le tour du monde avec Chip en 24 heures, c'est tout à fait possible. Voici le retour de Vinnie Reilly et Bruce Mitchell de Dorothy Column, Come from Manchester. And it's for friends everywhere. Renascent est le 28e album du groupe, sorti le 31 juillet. Premier album composé depuis A Pain to Wilson en 2010. Un retour après plus de 15 ans qui navigue entre rêverie pastorale, flamenco, ballade, folk, expérimentation électronique sans jamais s'éloigner de leur univers. Un nouvel album séduisant et désolé que l'on écoute sur FIP.

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vers Jersey pour un départ pour l'oubli avec FIP en direction de l'île de Guernesey, lieu d'exil de Victor Hugo, chapitre créatif de sa vie, l'île de Guernesey, inspiratrice de la plume de Victor Hugo et du pinceau d'Auguste Renoir. La maison du premier, inchangée depuis sa mort, est aujourd'hui un musée ouvert à la visite et une jolie balade est proposée le long de la baie du Moulin Huet, qui a tant inspiré le second. De nombreuses devises inscrites par Victor Hugo assoupliront votre pensée, comme celle qui couronne la porte de la salle à manger. Exilium vita est. La vie est un exil. Prenez de la marge, prenez le large. FIP vous donne l'heure du départ depuis Saint-Malo vers Jersey, 8h ou bien 17h40 si vous dormez sur place.

Écoute, décompte encore le wow collectif sublime, c'est Conte Onirique avec Teranga en sélection FIP à l'instant, les musiciens sénégalais, le producteur suédois Carl Jonas Winquist ouvrent le dernier volet de leur trilogie musicale interculturelle et rêveuse. C'est l'histoire d'un voyage musical

à la bouche, vous écoutez FIP par tous les sens. Le safran se saupoudre dans votre pause méridienne tout à l'heure. L'or rouge aux mille secrets, safran qui fascine depuis des millénaires. Cette épice précieuse, mal connue finalement, est issue d'une plante emblématique et fait l'ingrédient végétal d'exception. Le cycle du safran est différent de celui de nombreuses autres plantes aromatiques. Alors que la majorité des cultures fleurissent au printemps ou en été, le Crocus sativus fleurit, lui, à l'automne, avec une période de récolte particulièrement courte. Les fleurs doivent être cueillies quotidiennement, souvent dès les premières heures de la journée, avant qu'elles ne s'ouvrent complètement. Une fleur de safran ne fleurit qu'une seule fois et ne fournit que 3 stigmates. Il en faut des fleurs pour quelques grammes de safran. Et chaque fleur est cueillie à la main, avant que les stigmates ne soient séparés avec précision, lors d'une opération appelée émondage. Le safran est utilisé depuis plus de 3000 ans. Ses bienfaits sont connus, notamment pour le foie, contre le stress et les troubles du sommeil. Il protège le cerveau du vieillissement, et non seulement par sa couleur et ses propriétés aphrodisiaques, il est apprécié au menu des amoureux.

Il a pris un chemin de traverse à l'écart du groupe Real Music Band, un avant-goût, un élan pour une carrière solo, celle de Charles Real, chanteur et guitariste du groupe Real Music Band qu'on écoutait à l'instant. Surprise FIP par notre programmateur du jour, Christian Charles, qui nous indique que Charles Real est en pleine préparation de son EP solo prévu pour 2027. Affaire à suivre.

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Voyager plus loin, le Quatuor Indie Rock de Los Angeles revient en sélection FIP et sonde l'infini des horizons maritimes. Des thèmes liés au monde physique, celui de l'archéologue et navigateur norvégien Thor Heyerdahl, des bandes originales de Popol Vuh pour le film de Werner Herzog, jusqu'à l'immersion dans le monde du silence de Jacques Cousteau. Vous pouvez avoir quelques visions en belles pages sur FIP.fr en feuilletant les sélections de septembre au nom d'Alalas.

Si le toit japonais est un parasol, l'occidental n'est rien de plus qu'un couvre-chef. La beauté d'une pièce d'habitation japonaise, produite uniquement par un jeu sur le degré d'opacité de l'ombre, se passe de tout accessoire. C'est précisément cette lumière indirecte, diffuse, qui est le facteur essentiel de la beauté de ces demeures. Nous nous complaisons, écrit Junichiro Tanizaki, décidément, on est dyslexique ce matin. Dans son éloge de l'ombre, nous nous complaisons donc dans cette clarté ténue, faite de lumière extérieure, d'apparence incertaine. L'ombre joue jusqu'en cuisine. La cuisine japonaise n'est pas chose qui se mange, mais chose qui se regarde et mieux encore, qui se médite. Restez dans la pénombre du matin, avancez en demi-teinte avec Chip.

C'est le titre d'un très beau film de Fellini, mais c'est aussi le nom de ce morceau que vous écoutez, composé par le duo R, Casanova 70, des fous de musique et de cinéma, évidemment. Vous êtes sur FIP, il est 11h passé de 2 minutes.

Il était une fois Jackie Mitou, célèbre musicien jamaïcain que vous écoutez là en ce moment en 1978. Il est surtout connu pour avoir été le claviériste prodige et membre fondateur du groupe des Scatalites. Enfant prodige, il commence à jouer du piano dès l'âge de 4 ans, initié par sa tendre grand-mère. Et plus tard, il va devenir le directeur musical du label Studio One à Kingston et participe donc à l'enregistrement de milliers de morceaux en composant à l'oreille d'innombrables lignes de basse et d'orgue. Ce style est incomparable avec, écoutez bien, d'ailleurs on l'entend, un jeu d'orgue qui emprunte au ska, au rocksteady et au reggae en toute liberté. Vous écoutez Get Up and Get It, lève-toi et obtiens-le, on vous laisse méditer.

Blind Yeo, c'est le nom d'un collectif musical originaire de Cornouailles, en Angleterre, mené par l'artiste et activiste Will Greenham. On les a découverts l'an dernier au Transmusical de Rennes et le choc a été total. Un mélange de krautrock, de folk, de post-rock et de groove psychédélique. Le collectif anglais présente son premier album, c'est une sélection FIP que nous allons découvrir ensemble ce mois-ci. L'album s'intitule The Lemon Point, il vient de sortir en sélection à gagner sur le site de FIP et tout de suite sous vos oreilles.

Fip, mais dis-moi le quart. On écoute le morceau Aurora, l'aurore qui désigne ce moment précis du jour, la lueur brillante et rosée qui apparaît à l'horizon juste après l'aube et juste avant le lever du soleil. L'instant précis où le soleil commence à pointer à l'horizon. Vous voyez ces aurores parfois boréales, parfois australes, parfois musicales.

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Son nom est Personne, Jonathan Personne. Le multi-instrumentiste et chanteur du groupe Corridor présente son 5e album solo, une sélection FIP pour ce mois de septembre. Il jongle entre naïveté et fatalité. Jonathan Personne s'interroge dans des balades oniriques et vibrantes sur sa relation avec la musique. Parfois il y a des moments d'écœurement, parfois des morceaux qui lui rappellent pourquoi il a choisi ce métier entre amour et haine. C'est une sélection FIP du mois de septembre. Elle s'intitule Répertoire. Lui, c'est Jonathan Personne. Et on l'écoute tout de suite sur l'une de ses compositions, Je pense à toi.

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cette année, ce sont les 80 ans du magazine L'Officiel des spectacles. Alors peut-être que les moins de 20 ans ne le connaissent pas, mais en tout cas, il est né, lui, le 25 septembre 1946 dans le Paris de l'après-guerre. C'est le doyen des guides culturels parisiens. Il fête donc 8 décennies d'un rendez-vous hebdomadaire ininterrompu, ou presque, avec ses lecteurs. Depuis le tout premier numéro, le 25 septembre 1946, 8 rubriques, 32 pages, 10 francs à l'époque, jusqu'à l'agenda imprimé et numérique d'aujourd'hui. Le titre n'a jamais renoncé à sa mission, c'est-à-dire informer les Parisiens, les Franciliens, chaque mercredi, de ce qu'il y a à voir, où, quand, à quel prix. J'adorais, moi, L'Officiel des spectacles. C'était précieux avant Internet. Il y avait tout, surtout quand on débarquait de sa Normandie pour la grande capitale. Les horaires, les tarifs, les adresses pour le théâtre, le cinéma, la musique, la danse, les cabarets, les musées, et voilà. Et c'était juste fabuleux. 80 ans de L'Officiel des spectacles, c'est officiel. Et ce sera la semaine du 25 septembre avec plusieurs couvertures repensées pour l'occasion. On va peut-être s'en offrir un petit dernier. Un guide, un must, un objet culte.

Et on chaloupait doucement, tranquillement pour ce début d'après-midi en compagnie de Wan Kim avec son groupe Dirty Jazz. L'album s'intitule Infinity Shakes. Il est porté par 13 titres et des collaborations de choix comme Mélodie Gardot ou Arthur Teboul de Feu Chatterton. Wan Kim est saxophoniste, compositeur, chanteur, mais aussi photographe et réalisateur. Et pour enregistrer ce troisième album, il s'est rendu au studio La Frette, manoir mythique des bords de Seine, où ont notamment travaillé Nick Cave et ses Bad Seeds. L'enregistrement prolonge un travail de création collective où chaque membre du groupe participe pleinement à l'écriture et aux arrangements. Wan Kim sera en concert à la Boule Noire à Paris le 1er décembre. Il est en sélection FIP ce mois-ci, 13h13.

Regarder le verre à moitié plein, prendre la vie comme une chance. Optimisme ambiant au Sub à Lyon, c'est le festival qui donne envie de prolonger les vacances, on en parlait là, avec Océane des vacances. Quand on s'appelle Océane, on a très envie d'aller au bord de l'océan et de nager. Ah oui, tiens, d'ailleurs j'ai appris qu'il y avait des femmes qui se déguisaient en sirènes et qui nageaient, puisqu'il y a eu un film là-dessus. Ouais. Et c'est une vraie passion. Bon, ça fera l'objet d'un autre papier. Comme une sirène dans l'eau, oui, c'est ce festival du 9 au 13 septembre, aux 6e édition. Bon, à Lyon, il n'y a pas l'océan, mais il y a quand même ce festival, Optimisme ambiant. Alors, le 9 septembre, le festival va s'ouvrir avec Onda. Onda, c'est justement une onde, une création mondiale autour de la vibration qui sera proposée par un duo extraordinaire qu'on avait reçu il y a quelques années à FIP, qui s'appelle Nova Materia. Et ils travaillent vraiment sur le son, sur ce que ça fait, sur la vibration, d'où ça vient. Ils sont toujours à la recherche de nouveautés et ils vont inviter pour ce festival Yann Gourdon, qui est un joueur de vielle à Roux, pour une rencontre entre musique électronique et son traditionnel. Et puis ensuite, il y aura aussi les 10 et 11 septembre le danseur Pep Garrigue qui va proposer une traversée vibratoire imaginée pour lui par le chorégraphe Younes Aboulakoul. 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

Roulement de tambour, 2h20, vous êtes sur FIP. Alors oui, c'est vrai, on le disait tout à l'heure, qu'il y a des fanas de sirènes. Et le film Miss Mermaid, qui est sorti en juillet, de Pauline Brunner et Marion Verlet, nous a raconté l'histoire d'une jeune femme que la passion sauve. Alors, c'est vrai qu'il existe des compétitions, des concours de sirènes. Les participantes enfilent leur queue de poisson, elles s'appliquent à manier ce costume hors du commun pour se déplacer gracieusement et effectuer des chorégraphies. Il faut se construire un personnage, il faut suivre un entraînement sportif intense parce qu'il faut faire à la fois de la monopalme et à la fois de l'apnée. Et si le mouvement nous semble à nous fluide et facile, il demande un réel effort physique, ça pèse lourd. Il faut se déplacer mais donc réaliser des figures sous l'eau. Plus on tient longtemps, plus on peut faire de la danse, des chorégraphies et tout simplement gagner le concours. Miss Mermaid se jouera encore la semaine du 10 septembre au cinéma Le Trianon de Romainville dans le 93.

Sois belle et tais-toi. Le Forum des images à Paris organise du 15 septembre au 1er novembre ce cycle inédit qui va réunir Delphine Seyrig et Maria Schneider, deux femmes artistes dont les trajectoires singulières résonnent avec notre époque. 7 semaines de projections, de rencontres, de débats, avec parmi les temps forts le mercredi 16 septembre à 19h30 la projection de La Babysitter de René Clément pour ouvrir l'hommage à Maria Schneider. Le film sera présenté d'une performance musicale par Alma Rechtmann. Ou encore, le 24 septembre à 19h, le documentaire « Sois belle et tais-toi » réalisé en 1976 pour lancer la rétrospective Delphine Seyrig, une icône libre. La séance sera présentée par Nicole Fernandez-Ferrer, présidente du Centre audiovisuel Simone de Beauvoir. Et la soirée sera suivie d'un débat « Sois belle et tais-toi ».

Mais qu'est-ce qu'un révolté, monsieur? Quand un homme est broyé et qu'il se tait, c'est un individu normal. S'il proteste et réclame son droit, c'est un révolutionnaire. René Char, dans Le Soleil des Eaux en 1949. Un temps très proche du surréalisme, René Char a consacré sa vie après la Deuxième Guerre mondiale, au cours de laquelle il a été activement résistant. Il a consacré donc sa vie ensuite à une œuvre poétique qui lui a valu une audience internationale. Il fut, selon Albert Camus, le plus grand événement dans la poésie française depuis Rimbaud. René Char, la fureur et le mystère, mais aussi la parole en archipel. Et la musique, me direz-vous? Eh bien, le poète a entretenu des liens profonds et privilégiés avec la musique, en particulier à travers sa collaboration majeure avec le compositeur Pierre Boulez. Et René Char continue, lui, d'inspirer la jeune génération. Plus récemment, Léonie Pernet a publié un album avec ses poèmes pulvérisés, directement inspirés par les recueils du poète.

Bueno, pues qué bárbaro. Mano a mano vamos caminando con los animeros en FIP. The Animeros, un trío de Austin. Oye, tranquilo. Que presenta su primer álbum, un premier álbum, produit par Dan Auerbach. Cumbia, soul, surf, rythme cubain. C'est une sélection FIP pour ce mois de septembre. Ça s'appelle Qué bárbaro. Ce sont los Animeros. Et on écoute tout de suite Ponchote de Ritmo.

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Cédric Clapiche est titulaire d'une maîtrise de cinéma à Paris et d'un master d'art à l'Université de New York. Mais il aurait adoré être musicien. En tout cas, c'est ce qu'il nous a révélé au cours d'un entretien que nous avons réalisé avec lui lors du festival Sœurs Jumelles de Rochefort. Le cinéma l'a bien rattrapé, certes, avec Le Péril Jeune, Chacun cherche son chat, L'Auberge espagnole, La Venue de l'avenir, ou encore... Encore. Cédric Clapiche a aussi mis en scène opéra et théâtre, notamment la pièce de théâtre d'Agnès Jaoui et Jean-Pierre Bacri, Un air de famille, qui avait remporté le César du meilleur scénario. La musique joue un rôle central dans son cinéma, souvent marqué, avec des collaborations de longue date, notamment avec le compositeur Loïc Dury. Nous l'avons donc rencontré et nous avons recueilli ses choix musicaux. Rendez-vous demain avec Cédric Clapiche dans Certains l'aiment fip. C'est en direct à partir de 20h.

pied de nez à l'amorosité, le Festival international du film Grolandais de Toulouse, qui aura lieu du 15 au 20 septembre. C'est déjà la 15e édition, avec une centaine de nouvelles pépites cinématographiques. Vous pourrez voir des films en salle, en plein air, dans des bistrots. Ce sera des avant-premières, des films cultes. Santé, bonheur, santé, bonne humeur. C'est la grande devise de la Principauté. À propos, on avait reçu Jules-Édouard Moustique en carte blanche au Club Jazz à FIP, une émission à retrouver en podcast, bien entendu, sur le site de FIP, Banzai.

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Il y en a qui savent raconter des histoires, c'est le cas de Justin X. Il nous en raconte de belles sur ce Man of Style qui va comme un gant à son élégance vestimentaire et artistique. Depuis 20 ans, il navigue entre musique, théâtre, performance et art sonore, parfois aux côtés de son ami Michel Ndegeocello, qui d'ailleurs produit ce premier album solo, avec un autre proche de Justin, Chris Bruce. Enregistré en deux jours à Long Island City, dans le Queens, Man of Style est la biographie d'une voix, et quelle voix, une voix qui explore ses propres limites et ses propres battements de cœur, jusqu'à se mettre au diapason des nôtres, celui de Phip en tout cas, puisque ce Man of Style-là fait partie de nos sélections stylées de la rentrée.

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En 2006, on découvrait cette voix et cette personnalité, Mélodie Gardot, à travers ce Warsome Heart, un cœur inquiet qui ne savait pas que 20 ans plus tard, Mélodie serait devenue la Gardot et la star que l'on sait. En fouillant dans nos archives sur FIP, on se dit que la voilà bien longtemps, qu'elle n'est pas venue nous rendre visite, Mélodie Gardot. Il y avait eu un live à FIP en 2018 que vous pouvez toujours écouter, cela dit, sur FIP.fr. Il y avait aussi une interview au Festival de Montréal en 2019 dans sa loge. Ça aussi, vous pouvez le retrouver dans notre malle au trésor sur FIP.fr. Et puis donc, là, on se dit qu'on serait ravis de l'accueillir de nouveau pour papoter et pour l'écouter surtout. Donc, si vous connaissez quelqu'un qui connaît la voisine du concierge, du cousin, de la meilleure amie de Mélodie Gardot, faites-lui dire qu'on l'attend.

Il était question de chance sur FIP. À bientôt, 4h15. La chance, ça se cueille dans les prés, dans les prairies. C'est encore le moment, en effet, de chercher un trèfle à quatre feuilles que vous pourrez glisser dans votre portefeuille ou dans la coque de votre smartphone. Il y aurait en moyenne un trèfle à quatre feuilles pour 10 000 trèfles basiques. C'est pas bézef. Cela dit, comme le phénomène tient d'une mutation génétique et que les trèfles vont en bouquet, si vous trouvez la perle rare, enfin le trèfle rare, il y a de grandes chances qu'il y en ait d'autres à côté. C'est le même individu génétique, si vous voulez, même si la tige est différente. Alors on ne sait pas si trouver plusieurs trèfles à quatre feuilles multiplie la chance d'autant. Ce qu'on sait, c'est que vous avez la chance d'écouter FIP, là, en ce moment même, et que ça prouve que vous avez le HU bordé de notes.

It Matters, à l'instant, qui nous revient avec l'album Gospel of Some Sort. Après 15 années en sommeil, la formation de Jonathan Morali est de retour avec ce 5e album studio où il renoue avec ses compositions mélancoliques et hors du temps, vous l'avez entendu. Jonathan Morali le présente comme un disque qui parle de silence et de solitude, de traversée de la nuit à pas hésitant, de fuite, de dérive et de chemin de traverse. Et en effet, ses paroles oniriques et mystérieuses plane sur des compositions aussi délicates que sophistiquées, sublimées par son fidèle ingénieur du son Yann Arnaud. Syd Matters sera en concert à partir du mois d'octobre avec une tournée qui passera par Vendôme, Hérouville-Saint-Clair, Tourcoing, Lorient et l'Olympia de Paris. Ce sera le 17 novembre. Autre chose qu'on ne vous a pas dit, c'est qu'il s'agissait évidemment d'une sélection FIB du mois de septembre.

Otis Redding et Sent Why a Little Tenderness de 66, repris 2 ans plus tard par les Jelly Roll avec Never que devient 9h. C'est du bonbon, ça aura eu le mérite, on l'espère, de vous faire sourire, et puis c'est pas tous les jours. Le groupe Jelly Roll fonctionnait autour de Richard DeWitt et Serge Collen qui auront par la suite la bonne idée de croiser Joel Morgenson et de fonder le groupe Il était une fois. Et oui, ce sont les mêmes, preuve qu'on peut travailler à la caisse et ne pas aimer ça, et puis un jour rêver d'elle si fort que les draps s'en souviennent et en faire un tube pop. Sur FIP, il n'est pas Never, non, il est 5h moins le quart.

Une ritournelle, ici sur FIP, une ritournelle qui nous donne envie de tourner sur nous-mêmes comme une petite figurine de boîte à musique ou comme une danseuse chez Degas. Degas dont on découvre encore des œuvres aujourd'hui. En 2024, c'est un pastel aux couleurs suaves d'une femme à la houppette baptisée Éloge du maquillage qui avait surgi de l'oubli à Madrid. En février dernier, c'est à Rome qu'Edgar faisait à nouveau parler de lui avec la découverte d'une huile sur toile représentant une jeune femme à l'air songeur. Et puis en juin dernier, rebelote avec la découverte d'un dessin préparatoire d'un portrait de Diego Martelli dont la toile verra le jour en 1879. Degas qui devrait voyager en 2027 avec ses amis Rubens et Renoir puisqu'on annonce une exposition historique de leurs œuvres à Shanghai.

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Un géant de la musique populaire japonaise à l'instant sur Philippe Haruomi Osono qui compte aujourd'hui plus d'une vingtaine d'albums studio à son actif. Et voici donc le petit nouveau, nom sobre, sobre et élégant comme son créateur, Yours Sincerely. Alors qu'il vient de fêter ses 79 ans le mois dernier, on ne boude pas notre plaisir, nous, d'avoir aujourd'hui d'aussi bonnes nouvelles de cette légende. Haruomi Osono qui fonda à la fin des années 70 le génial trio Yellow Magic Orchestra. Aujourd'hui, une nouvelle génération de musiciens lui voue pour certains un véritable culte, à l'instar du guitariste canadien Mac DeMarco, que vous connaissez bien sur FIP, ou encore du duo parisien Koch & Moon, qui emprunte son nom au titre de l'un des premiers albums d'Haruomi Osono. M for Mandela, c'est le titre qu'on écoutait à l'instant, extrait de ce nouvel album, à découvrir en sélection FIP tout au long du mois de septembre.

Lui aussi, il est venu de nombreuses fois sur FIP, Malik Djoudi, qu'on écoute à l'instant. La dernière fois qu'il est venu, et non la moindre, c'était en avril 2025 pour un live à FIP, enregistré au studio 104 de la Maison de la Radio et de la Musique. Magnifique moment à retrouver sur FIP.fr, tout comme celui de novembre 2024, et celui de mai 2022, et celui du mois d'octobre de la même année, pour le prix Joséphine, qu'il n'avait pas gagné, puisque c'est November Ultra qui avait remporté le Graal cette année-là. 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

un peu moins rose, les diamants de chez Tiffany's un peu moins brillants, le minois d'Audrey Hepburn un tout petit peu moins craquant. Bref, Black Edwards aurait été un peu moins Black Edwards. Henri Mancini, ici sur FIP, version disco.

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On aime un peu, beaucoup, passionnément, ce Flower Spring Day aussi pour vous parler d'un joli livre à effeuiller, littéralement. Il s'agit de Flowers de Carole Tolila. Carole, qui n'est autre que la journaliste de l'émission Silence, ça pousse sur France 5, a demandé à 30 illustratrices de proposer une vision de leurs fleurs préférées. Agapanthe, mimosa, crocus coquelicot sous les crayons et pinceaux de Lily Arnold, Agathe Marty et 28 autres. Évidemment, chaque verso comporte des informations sur la floraison, la plantation, l'histoire de la plante, mais on adore l'idée qu'il soit permis et même conseillé d'ailleurs de détacher les feuilles pour les accrocher ou pour les encadrer. Dites-le donc avec Flowers, le livre de Carole Tolila paru chez Marabout.

Ce soir, au Club Jazz à Philippe, nous rendons hommage à Cassandra Wilson, dont on a appris la disparition cette semaine. On essaiera de faire le tour de la longue et belle carrière de la chanteuse et musicienne, tout en sachant que ce sera forcément incomplet et frustrant en une heure seulement. Vous le vend bien, hein ? N'empêche, restez près de nous. C'est dans un quart d'heure sur Philippe et ça va être une très belle émission.

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3: Développer sa propre personnalité, prendre son chemin à soi, tel était le conseil que Cassandra Wilson donnait aux jeunes musiciens. Cassandra Wilson, dont la voix parlée était déjà, on vient de l'entendre, une signature à part entière. Ce qu'on voyait d'abord sur scène, c'est cette crinière léonine, absolument extraordinaire. Et puis très vite, ses mains aussi, des mains magnifiques avec une manière très personnelle de tenir le micro, du bout des doigts, comme s'il s'agissait d'une plume. Une plume aussi légère que sa voix était grave. Le contralto de Cassandra Wilson, dont toute la presse parle depuis qu'on a appris sa disparition avant-hier, ne cherchait pas la puissance à tout prix, mais bel et bien la vérité du texte, qu'elle ait écrit ou pas les paroles des chansons qu'elle interprétait, elle affirmait imaginer toujours l'histoire qu'il y avait derrière les notes. Alors on pourrait dire tant et tant de choses de Cassandra Wilson et de l'étendue de son répertoire. On ne pourra pas en faire le tour ce soir, mais on va essayer déjà sur une programmation signée Thomas Curbillon. Bonsoir Thomas.
4: Bonsoir Gaëlle Renard. Oui, c'est la difficulté, mais aussi ce qui reste fascinant avec une artiste comme Cassandra Wilson. On ne peut pas la résumer en deux ou trois titres, même 15 ou 20, car elle aimait surprendre. En fait, elle aimait surtout se surprendre. Et vous l'avez dit, Gaëlle, elle aimait les paroles, elle aimait la mélodie et elle aimait les musiciens. Alors forcément, pour débuter cet hommage, nous avons pensé à cette chanson où tout ça, hein, mélodie, paroles et musiciens, est réuni. C'est signé Burt Bacharach et Cassandra Wilson est en duo avec Bill Frisell. Ça s'appelle « Painted from Memory ». Bonsoir à toutes et tous, et merci Cassandra Wilson.

0: En 2000, le clarinettiste Don Byron a invité Cassandra Wilson à reprendre ce The Ladies Who Lunch sur son album Fine Line, et elle dépeint tellement bien ces femmes riches et désœuvrées qui brunchent avant d'aller à la gym ou à un essayage tout en se plaignant d'avoir mauvaise mine. Alors au départ, c'est une chanson d'une comédie musicale de Stephen Sondheim. En fait, on a les images quand elle chante, pas besoin d'avoir la scène. Elle a souvent d'ailleurs été invitée à chanter sur les albums d'autres musiciens, Thomas.
1: Exactement, elle aimait se fondre dans l'univers musical d'un autre artiste, comme si c'était le sien d'ailleurs. Et elle a fait beaucoup de collaborations, mais sous son propre nom, elle a sorti, on va dire, une petite vingtaine d'albums. On n'entendra pas ce soir, par exemple, le début de sa carrière au sein du collectif M-Bass de Steve Coleman, mais écoutez tous ses disques sur le label GMT. Elle rencontre Steve Coleman au début des années 80 à New York. Plusieurs disques superbes, ensuite un sur Blue Note et puis un deuxième sur le même label, qui va quasiment être le disque d'une génération, changer la donne pour beaucoup de chanteurs et chanteuses comme aime à le rappeler Norah Jones. Ce disque, il s'appelle New Moon Daughter. Nous sommes en 1995 et c'est un choc.

0: Last Train to Clarksville, une reprise des Monkees sur l'album qu'on pourrait traduire par La fille de la nouvelle lune, album de Cassandra Wilson. Un album où elle joue un peu la guitare, ce qu'il faut rappeler qu'elle était aussi instrumentiste, c'est même comme ça qu'elle a commencé. Elle a joué le piano, la clarinette et la guitare, et son père d'ailleurs était guitariste et bassiste. Et fan d'instruments, elle racontait que quand elle était petite, elle le surprenait en train de commander des instruments par correspondance en cachette de sa mère.
1: Il avait une grande collection de disques de jazz d'ailleurs, elle le racontait souvent. Ce disque New Moon Daughter, produit par Craig Street, avec plusieurs guitaristes et des guitaristes qui vont suivre Cassandra Wilson. Longtemps dans sa carrière, même encore récemment, on pense à Kevin Bright qu'on écoutera tout à l'heure, ou ici Marwin Sewell qu'on entend derrière nous. On rend hommage à Cassandra Wilson ce soir au Club Jazz à Fipe, et certains ont été très émus, et on l'est aussi, par sa disparition il y a 3 jours, comme par exemple Liz Wright, la chanteuse qui a été très marquée par Cassandra Wilson. Ça s'entend d'ailleurs dans ses disques à elle. Et il y a un très très très beau clip sur les réseaux sociaux où on voit Liz Wright apprenant la disparition de Cassandra Wilson et où elle est assise devant un arbre.
0: Oui, c'est, vous dites clip, en fait elle s'est filmée, mais c'est presque un clip, effectivement on la voit vraiment bouleversée, en train de fermer les yeux, elle est assise contre cet arbre et elle écoute.
1: On entend, voilà ce qu'on entend, voilà. Elle est assise sur l'arbre, ouais. On entend ça. On entend les oiseaux aussi, les vrais, et on entend ça aussi. Et on la voit très émue, voyez-le. Cette chanson, on va l'écouter ce soir en entier. C'est une reprise de Neil Young. Ça s'appelle Harvest Moon.

0: Au club Jazz à FIP, donc un autre extrait de cet album New Moon Daughter, et c'est une reprise de Neil Young qui parle de lune également, Harvest Moon, une lune qui semble se refléter dans les eaux du Mississippi dont était originaire Cassandra Wilson. Ça fait partie d'elle, la manière dont elle prononce les mots, son phrasé, son rapport au rythme. Beaucoup de critiques ont souligné ça. Elle en fait presque une toute autre chanson avec ses arrangements qu'on doit au producteur Craig Street, avec qui elle a souvent travaillé.
1: Oui, elle aimait travailler avec les producteurs. Elle a travaillé avec Van Dyke Parks, avec Nick Lowney, on en parlera tout à l'heure, celui de Nick Cave. Mais elle a produit toute seule son hommage à Miles Davis en tant que chanteuse. On va écouter dans cette reprise de Miles Runs The Voodoo Down, qui est sur Beaches Blue. Et là, elle est en compagnie d'une autre star, d'une autre immense chanteuse, Angélique Kidjo.

0: Au Club des AFIP ce soir, nous rendons hommage à Cassandra Wilson et à l'instant on écoutait Billie Holiday et son interprétation de All of Me, chanson que reprendra Cassandra sur son album Coming Forth by Day, hommage à Lady Day en 2015 pour le centenaire de la naissance de Billie Holiday. Et c'est Lester Young qui avait surnommé Billie Lady Day, justement.
1: Exactement, ça en fera un jazz fact à l'occasion. Lester Young qu'on entendait avec Billie Holiday et qu'on entend encore ici. Billie Holiday qui est très proche de Lester Young au niveau du phrasé et aussi amicalement, on va dire. L'amitié était très forte, la confiance était très forte et Cassandra Wilson entretenait aussi une relation, elle était proche de ses musiciens en studio comme sur scène. Et on a eu la chance de recueillir le témoignage du saxophoniste et clarinettiste Robbie Marshall qui participé à l'album Coming Forth by Day dont vous parliez, son dernier en date en 2015 à Cassandra Wilson et qui l'a suivi sur scène. On l'écoute, il nous raconte justement la jeunesse de cet album.
2: On avait 2 semaines ensemble au studio pour la session principale. Et souvent, pendant les pauses, dans le jardin du studio, autour de la table, on parlait de Billie Holiday, on a parlé des paroles. Cassandra parlait de qu'est-ce qu'elle ressentit par rapport aux paroles et souvent les histoires autour. Kevin Brett, il avait sa bibliographie dans ses mains. Et de mon côté, j'ai parlé de Lester Young. Parce que c'est une saxophoniste qui m'a beaucoup influencé et qui était le saxophoniste et un collègue très très important pour Billie Holiday. Donc il est aussi rentré dans la conversation et dans la mythologie de ce qu'on était en train de faire.
1: Et ce qu'ils étaient en train de faire, c'était d'enregistrer donc ce disque Coming Forth by Day. Et il fallait faire une chanson finalement pour célébrer cette entente entre Lester Young et Billie Holiday. Un album qui a été conçu ensemble, me racontait Robbie Marshall, c'est-à-dire vraiment sans partition, vraiment dans l'instant. Avec le producteur de Nick Cave justement pour avoir un son très particulier et pour faire en sorte que Cassandra Wilson s'empare de ses paroles. Et donc du coup cette chanson, ça s'appelle Last Song for Lester. On va l'écouter, mais avant on va écouter Robbie Marshall nous raconter comment cette chanson est née précisément.
2: Cassandra s'est souvenue d'une histoire où Billie Holiday voulait chanter à l'enterrement de Lester Young et on n'a pas permis de chanter. C'est assez dingue. À partir de là, Cassandra a commencé à réfléchir sur si elle pouvait écrire un morceau, une chanson avec la voix de Billie Holiday qui ne pouvait pas dire au revoir vraiment comme elle voulait pour Lester Young. Donc les paroles de Last Song for Lester, effectivement, c'est la voix imaginée de Billie Holiday qui chantait pour Lester après son mort. Tu peux imaginer qu'est-ce que ça me fait de raconter cette histoire maintenant.

Souvent, je me t'imaginais comme la voix de Lester, le fantôme qui reprend à ses paroles. Love you, Billy. Love you, Lester. Quelque chose comme ça. J'ai oublié ça. Je ne l'ai jamais dit. Hein. Pas besoin. On l'a senti. Elle exigeait qu'on y va ensemble. Et pour moi, c'était ça qui est le plus précieux.

On a un peu changé de style le Club Jazz à FIP, mais on est toujours en compagnie de Cassandra Wilson avec cet hommage que nous lui rendons. Cassandra qui chantait ici sur un album du saxophoniste anglais Courtney Pine et qui nous amène à évoquer sa collaboration avec The Roots. Questlove, le batteur des Roots, lui rendait hommage cette semaine en la qualifiant de Sirens of Sirens, la sirène des sirènes.

Après sa collaboration avec les Roots en 94, à l'instant, on retrouve Cassandra Wilson, à qui on rend hommage ce soir, en 2002, dans un extrait de son album Bailey and the Sun, enregistré dans une gare dans le Mississippi, à 250 km, d'où elle est née.

0: Donnez-moi une bouteille de justice, donnez-moi une part d'opportunité, donnez-moi une boîte de réparation et emballez-moi tout ça joliment, s'il vous plaît. Voilà ce qu'elle raconte, Cassandra Wilson, dans cette chanson Justice, un album sorti en 2002 où il y avait encore pas mal de reprises, une reprise des Eaux de Mars de Jobim notamment. Et puis il y a cette chanson qui nous rappelle qu'elle avait aussi une sacrée plume et un vrai don de songwriter. L'album s'appelait Belly of the Sun, vous le disiez Thomas, rien que dans cette expression, le ventre du soleil, on se dit qu'elle avait vraiment un vrai sens de la formule.
1: Oui, c'est vrai. Et de toute façon, quand elle chantait ses chansons ou les chansons des autres, ça faisait un peu le même effet. On avait l'impression qu'elle avait tout écrit elle-même. Mais c'est vrai que ses paroles étaient remarquables. Elle aimait les voix, plein de voix, on l'a dit avec Billie Holiday. En même temps, elle aimait s'emparer des mots de Billie Holiday. Elle aimait dire ça plus que du style de Billie Holiday. Elle aimait Betty Carter, Shirley Horn, mais aussi Robert Johnson. On aurait pu aussi écouter ses versions de Robert Johnson ou Nick Cave, on le disait. Et puis, elle aimait une autre chanteuse, c'est Both Sides Now. Elle aimait la voix, pardon, de Joni Mitchell, qui a écrit Both Sides Now, qui est un thème absolument magnifique. Elle aimait les guitaristes, donc quand on prend guitare et Both Sides Now, on pense aussi à un autre guitariste qui l'a enregistré dès les années 70, qui est Pat Martino. En 1999, il enregistrait All Sides Now, un album sous son nom, et il invite pour l'occasion Cassandra Wilson pour chanter ce bijou ultime de Joni Mitchell.

0: C'est beau, une corde de guitare qui résonne. Au Club Jazz Afip, nous rendions hommage ce soir à Cassandra Wilson. L'hommage n'est pas encore complètement terminé. Mais on va vous dire au revoir en vous disant aussi qu'il y a tant de choses qu'on aurait aimé programmer, comme ces disques avec le collectif M-Base, avec de Steve Coleman, dont on parlait tout à l'heure, mais aussi cet oratorio sublime Blood on the Fields, oratorio de Wynton Marsalis sur l'histoire de l'esclavage, dans lequel elle interprète Léona, ou alors ce disque de Standard, Blue Skies, magnifique, avec une relecture d'I'm Old Fashioned, ou de Autumn Nocturne, enfin plein de beaux disques. Mais on n'a pas fini d'écouter Cassandra Wilson dans les prochaines semaines, dans les prochains mois, dans les prochaines années. Vive Cassandra Wilson.
1: Sur FIP, c'est certain.
0: Exactement, oui. Tout à fait. Merci Gaëlle Renard. Et justement, on ne va pas se quitter comme ça.
1: On ne va pas se quitter comme ça. On va terminer donc cet hommage à Cassandra Wilson avec une autre de ses chansons qui résonne assez joliment aujourd'hui. Là encore, elle en avait écrit les paroles. A Little Warm Death. Ça parle de partir sereinement, sans peur, d'une douce petite mort. Et c'est d'après ce que l'on sait ainsi qu'elle est partie à Jackson, dans le Mississippi, où elle était née un jour de décembre en 1955. Elle est partie entourée de sa famille et de ses amis, ben comme elle le souhaitait apparemment, si on écoute bien les paroles de cette chanson. Merci Thomas pour cette programmation, merci à Alexandre Girard à la réalisation ce soir, à Sacha Krin pour ses très beaux mix qu'il nous a offerts ce soir. C'est Kenza Taimi qui finira la soirée avec vous sur FIP, mais tout de suite on écoute Cassandra Wilson, A Little Warm Days.

Ben voilà, il y a des morceaux hein, qui sont pas vraiment faits pour être écoutés, c'est des morceaux plutôt qui vont poser une ambiance. Vous voyez un peu le genre là, un petit peu jazzy, un petit peu soul, avec une petite basse là, puis des petits cuivres, et puis une petite voix là qui chante, mais qui chante pas vraiment, on dirait qu'elle nous susurre des petits trucs à l'oreille. Bref, ce sont des morceaux qui font doucement baisser la lumière, ça s'écoute clairement avec la lumière tamisée, on va pas se mentir. Et ben nous sur FIP, on appelle ça très officiellement de la musique, mais entre nous, c'est un petit peu des sons qui sont sacrément faits pour se pécho. Alors bah, si vous avez un date ce soir, surtout ne nous remerciez pas, montez le son et laissez FIP faire le reste.

Bon, bah on évite de passer des lumières tamisées aux morceaux qui rapprochent et qui font baisser la lumière. Mais bon, bah faut croire que sur FIP, et même sur FIP, toutes les bonnes choses ont une fin. Alors ce soir, on va doucement passer du comment se rapprocher à comment se séparer. Et pour ça, bah qui de mieux que Paul Simon, qu'on écoutait juste avant, qui nous a expliqué très sérieusement qu'il existe plus de 50 façons de quitter son amoureux ou son amoureuse. Bah comme quoi, après les conseils pour pécho, FIP vous accompagne aussi dans la rupture. Bah on est vraiment une radio du service public, hein.

Petite séquence sourire sur FIP. Et oui, des fois on sourit, mais on sourit jaune, des fois on sourit ironiquement. Et il y a un morceau en particulier qui va jusque-là, c'est le smile de Lily Allen, ou l'art de regarder son ex partir et de se dire que, bah, vous savez quoi, finalement, ça va plutôt bien se passer sans lui. Un morceau plein d'ironie où Lily, elle transforme une rupture en petite vengeance très pop. Elle souffre, oui, ça c'est clair, mais avec beaucoup d'humour et surtout avec le sourire. Et aujourd'hui, vous savez quoi, elle va pousser le concept encore plus loin. Pour sa tournée West End Girl, Lily Allen, elle monte sur scène avec une robe imprimée de tickets de caisse, de messages et d'indices liés aux infidélités de son ex. Une véritable revenge dress, sauf qu'ici, elle arrive avec les preuves de son comptable. Franchement, quand on dit qu'il faut garder tous les tickets de caisse et les factures, on pensait pas que ça finirait en costume de scène. Garder le sourire et en toutes circonstances avec FIP.

Et direction Los Angeles avec Shafik Hussein et son album The Loop, un projet commencé en 2012 dans son home studio entouré de quelques amis. Enfin bon, quelques amis, il y a quand même quelques amis comme Thundercat, Erykah Badu, Flying Lotus ou encore Anderson .Paak. C'est un disque qui fait dialoguer plein de trucs, hein, du jazz, du hip-hop, de la soul, du funk avec des machines. Des synthés, vous les entendez derrière moi, des cordes un petit peu célestes et beaucoup beaucoup de grooves. Bref, c'est un véritable voyage dans le temps, entre héritage et futur, avec toute la galaxie musicale de Los Angeles autour de lui. Shafik Hussein, The Loop, sur FIP.

On avait rarement entendu quelque chose d'aussi fip, les Swingle Singers, juste avant. Vous écoutez Fip, et oui, 9h30, belle soirée avec nous sur nos ondes.

Et ouais, c'est la reprise pour tout le monde et même pour Laurent Garnier, notre artiste résident à FIP, premier samedi du mois. Donc, Deep Search de retour à partir de 22h jusqu'à minuit. Écoutez toutes ces trouvailles, toutes ces pépites sur FIP jusqu'à minuit.

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3: 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Dans un souci de performance maximale, voici les nouvelles fonctionnalités d'écoute disponibles. 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

Bonsoir. Soyez les bienvenus sur la merveilleuse antenne de FIP. J'espère que vous avez passé un bel été. J'espère que vous êtes sortis, j'espère que vous avez écouté de la musique, que vous avez passé du bon temps, même si on a eu très chaud. Et j'espère aussi que vous vous êtes bien reposés, histoire de vous retrouver dispo, attentif, heureux et prêt à repartir ensemble dans nos voyages sonores. Aujourd'hui, samedi 5 septembre 2026, il est 22h et des poussières. Et nous entrons dans la nouvelle dimension de la troisième saison de Deep Search. C'est avec le morceau « Bon voyage » sur le label Palace. Label très fan de ce qu'on appelle la library music, que nous avons commencé cette émission. Et là, nous écoutons un morceau qui s'appelle « Derrière le soleil »,« Behind the sun ». Titre tiré de la réédition d'un album initialement sorti en 2009, ressorti sur le label Melo Exotica cet été, du duo de musiciens natifs de Détroit, du nom de Cavacon. Ça, c'est un album pour tous ceux qui aiment les trucs un peu exotiques et un tantinet trippé quand même. Eux, Cavacon, ils décrivent ce disque comme étant un album de fusion intentionnelle du moderne et du primitif. Voilà, nous commençons cette nouvelle saison de Deep Search avec une réflexion musicale autour du moderne et du primitif.

Ah, il y en a eu des sorties cet été. Ça, pour la musique, il n'y a pas de vacances. S'il y a bien un truc qui s'arrête jamais, c'est le côté exponentiel des sorties de disques depuis pas mal d'années. Là, ça devient un peu fou. Nous venons tout juste d'écouter une magnifique balade jazzistico-électronique tirée de l'album Drum Seeds, sorti hier du percussionniste allemand Peter Gall, que vous pourrez trouver sur le label de Munich Compost Records. Et histoire de faire une belle transition radiophonique, on va enchaîner avec une autre nouveauté parue sur le très prolifique Compost Records, qui, notons-le quand même au passage, est là depuis 30 ans, avec plus de 800 sorties au compteur. Là, on est sur une deepness bien sensuelle, du nom de The Blessing, signé de Didier Stein, et c'est remixé par Rainer Trubi et Marlowe.

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Ah, c'est élégant ça, hein. De toute façon, quasiment tout ce qui sort sur le label Adjazz, c'est élégant. Ça, c'est signé un artiste qui s'appelle Abel, artiste anglais, avec le morceau Can't Let You Go. Et c'est remixé par The Man From The Label, Adjazz lui-même. C'est le Adjazz Astrodub. Juste avant ça, on a écouté Emo Rugen avec le morceau Sahara Dena, sorti le 14 août sur le label African Tales. Et le deuxième morceau de cette session est sorti sur le label de Little Louis Vega, le label Vega Records. Ça s'est sorti le 9 août et c'était signé de Elements of Life, le morceau Sunshine. Bah oui, bien sûr, parce qu'on sort de l'été, on écoute un peu de Sunshine. Et c'était remixé par Kiko Navarro. Allez, du Sunshine, on va passer directement à la cave, avec un peu de son, avec de la basse et pas mal de sub. Ça, c'est une toute nouvelle sortie sur le label Tempa. Et oui, Tempa ressort des disques. Ils ont eu un break d'une dizaine d'années et ils ont recommencé en 2025. Alors, pour ceux qui ne connaissent pas Tempa, pour la petite histoire, c'est quand même le label qui a été un des tout premiers en Angleterre à sortir des prods dubstep. Voilà, ils étaient là à la base et au tout début du mouvement, il y a maintenant plus de 25 ans. Tout de suite, on écoute Carré et Mercury, le morceau Spend It, sorti hier sur le Citrine Hippie.

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Inutile de vous préciser que je surkiffe ce genre de son. J'adore ça, je vais pas me changer. Je crois que le fait d'avoir vécu quelques années en Angleterre, j'ai dû être marqué au fer rouge. Et oui, j'étais là-bas quand j'étais jeune. Mon cerveau était malléable. Donc, bah voilà. La musique syncopée avec de la basse est un énième style musical qui me titille bien les hanches. On a écouté Cartridge et Hi-Fo pour le morceau Feng Shui, sorti à la toute fin juillet sur le label Manuka. Et cette bombasse, c'est signé de Numa Crew, Ago et Léon Pi. Le morceau s'appelle Run Tune et c'est sur Numa Recordings. On continue avec un halftime track, comme on dit dans le jargon musical de la bass music, avec un duo hollandais, Zohar et Nympho, qui se sont entourés de la toasteuse de dancehall jamaïcaine Warrior Queen, avec ce titre Step on Crime, qui va sortir très bientôt sur le label hollandais Deckmantel.

Ouh! Ah là là là là, quel morceau incroyable! Incroyable! Ça, c'est un titre signé de la chanteuse Somi, nommée

Et aux Grammy Awards, qui explorait les réalités et les attentes liées à la condition de l'afro-féminité dans le monde d'aujourd'hui. Sujet vaste et très complexe. Et voilà, elle en pose des questions dans ce morceau-là et dans son disque d'ailleurs. L'album est magnifique. C'est sorti sur Salon Africana. C'est sorti au mois d'août et l'album s'appelle What Does It Take to Bloom? Rappelez-vous ça, Somi, superbe album. Juste avant ça, on a écouté une nouveauté tirée d'un EP du nom de A Garden Between Us, sorti il y a 10 jours sur le label turc Last Year at Marienbad. Nom de label qui doit forcément être un gros tribute au film des années 60 de Alain Resnais. Et avant ça, on a écouté, comment dire, le flow irrévérent et le rythme endiablé de Dillinger, qui à l'occasion de ses 50 ans de carrière vient de sortir une compilation du nom de Stepping Out of Babylon, sortie début août sur Charlie Records. En 4 disques, nous sommes passés du halftime bass au reggae, du reggae au jazz. Et là, nous entrons dans l'atmosphère de la Detroit techno avec le tout nouveau titre de Rolando, Monsieur Rolando, sur son propre label R3, avec ce titre Juni, remixé par ni plus ni moins le merveilleux John Beltran. Et vous pourrez retrouver sur le même EP un remix de Claude Young. Donc inutile de préciser que le EP, c'est de la bombe.

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1: Chers amis, quel plaisir de voir qu'en ce moment il semble y avoir un regain d'intérêt pour les sonorités de ce que je pourrais définir comme le son de la techno originelle made in Detroit. Ça fait un bien fou quand même de retrouver de la musicalité dans la techno, de retrouver cette beauté avec des mélodies mélancoliques qui nous donnent des frissons. Ouais, ça change. Moi, ça me parle, ça c'est sûr. Nous avons écouté après le Rolando un titre de Doris Burg qui va sortir dans 15 jours sur le label hollandais Nusklar Audio. Nous sommes revenus avec John Beltran, parce que lui, de toute façon, il n'arrête pas de faire de la musique depuis des années avec un titre sorti le 14 août sur le label Intrinsic, le morceau My Faith in You. Ensuite, nous avons switché sur de l'électro avec un nouveau titre du producteur de Manchester, Calgany, qui va sortir un EP sur le sous-label de 2020 Vision. Le label s'appelle Exit Planet Earth. EP 4 titres électro impeccable. Et puis pour finir avec ce titre de Karl Finlow sorti en Allemagne sur le label Rowax. Le morceau s'appelle Anabase. Allez, on switch, on disjoncte, on permute, histoire de contraster un peu tout ça, et on raccorde maintenant sur quelques nouveautés hip-hop qui m'ont bien parlé cet été.
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C'était bon ça. C'était bien. On a écouté des très belles choses là. On a démarré cette session à Bristol sur le label Young Echo avec un titre de Manon de Mars tiré de son album Entertainment System. On s'est ensuite dirigé dans l'Illinois aux États-Unis avec Defcy sur un titre qui fait l'éloge de la musique du génialissime Tom Waits, tiré de l'album We Will Be Brief, sorti le 8 août sur Fused Arrow. Après, on est revenu en Europe, à Berlin, avec le tout premier titre dispo de l'intrigante productrice vocaliste Disfig. Elle doit sortir un album le 23 octobre prochain sur Thrill Jockey. Et vu le titre que je vous ai joué, c'est très très très prometteur. Pour terminer notre escapade à Milan, avec un des deux titres déjà dispo du prochain album de Deikoda, qui va lui sortir début novembre. House Music, maintenant sur Deep Search. On démarre avec un titre de Nigel Hayes, qui le morceau s'appelle Summer Night. Et vous pourrez retrouver ce titre-là sur son nouvel album, sorti fin juillet sur le label Astrolife. L'album s'appelle Heatwave. La canicule, titre bien en phase avec l'été que l'on vient tout juste de passer.

Deep Search. Ça, c'est bien, bien, bien soulful. Je l'ai joué à Francfort il y a quelques semaines et la réaction était dingue. Ça, c'est signé Michael Gray, Barbara Tucker, le morceau I Get Lifted, sorti sur Fool's Paradise. Nous avons écouté dans cette session le nouveau Rivastar et Close Counters, le morceau Gearbox, qui va sortir la semaine prochaine sur le label de Dam Swindle, le label Heist Recording. On a aussi écouté un nouveau morceau de Will Soul et Mark Hawkins, sorti sur House Music, ainsi que Tyrek McDoll, le morceau Think of You, justement remixé par Dam Swindle. Et ça, c'est sorti le 7 août sur Artwork Records. Je sais que je vous donne beaucoup de références, mais ne vous inquiétez pas si vous avez raté quelque chose. Comme d'habitude, vous pouvez vous diriger sur le site fip.fr ou bien via l'appli Radio France sur la page Deep Search. Avec le replay, vous retrouverez évidemment toute la playlist et surtout le podcast de l'émission. Non, cette année, nous n'allons pas déroger à la règle. Nous écouterons aussi, une fois de temps en temps, des prods toutes fraîches de drum and bass. Ah oui, parce que nous aussi, sur Deep Search, on aime la drum and bass.

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1: Nous avons écouté des nouveautés dans la partie drum and bass sorties sur Focus Records, sur Space Cadet, sur Sofa Sound, ainsi que sur Metalheads. Et maintenant, nous allons nous octroyer une petite pause avec un morceau de 9 minutes avant de repartir après sur une dernière session. En diquant la semaine dernière, je suis tombé sur une réédition d'un album sorti en 1973 dont je n'avais jamais entendu parler. Les quelques lignes qui présentaient cette ressortie étaient toutes simples. Quel disque incroyable ! De sa pochette complètement folle à ses breakbeats légendaires, l'album Roots d'Ian Carr's New Clues est l'un des albums les plus mortels que l'on connaisse. C'est du pur paradis jazz rock prog funk, lourd et sérieux. Paru à l'origine sur le label Vertigo en 73, hormis de rares pressages d'époque pour certains marchés étrangers, Roots n'a plus jamais été repressé. C'est ainsi qu'il a fini par rejoindre la liste de ses albums iconiques, totalement impossible à dégoter. Il m'en a pas fallu beaucoup plus pour sauter dessus et enfin me le procurer, ce puits.

Ian Carr's New Clues sur Deep Search. Et oui, en effet, l'album, c'est de la pure bombe. Un vrai trip, en fait. Je l'ai écouté déjà, une bonne dizaine de fois depuis que je l'ai chopé. Vu l'heure et vu le temps qui nous reste, je pense qu'une session techno un petit peu plus rapide s'impose. Surtout, bien évidemment, il s'est passé plein de choses très intéressantes dans cette sphère-là, cet été aussi. On est parti dans l'espace, à 137 BPM, un truc comme ça. Avec la dernière sortie de l'artiste, Iglo, sur le label berlinois Backhouse. Le morceau s'appelle Alleviate.

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Malheureusement, nous arrivons à la fin de cette toute première émission de la saison 3 de Deep Search sur FIP. Quel plaisir d'être de retour, quel plaisir de vous retrouver sur cette antenne. Quel plaisir de pouvoir continuer une nouvelle fois à vous faire découvrir toutes les nouveautés diverses et variées dans tous les sens du terme. Vous pourrez retrouver toute la playlist de l'émission sur le site fip.fr ou bien, comme d'habitude, sur l'appli Radio France via la page Deep Search. Dans cette toute dernière session, nous avons écouté un morceau de Basic Bastard, le bâtard Basic, et Will Be. On a aussi écouté un morceau de I7HVN, ainsi que ce tout dernier morceau signé Kian Gast, sorti sur Knowledge Imprint, du nom de Céruline. Merci à toute l'équipe de FIP de me réaccueillir encore une troisième fois chez vous, ça me fait très plaisir. Merci à Alexandre Girard, comme d'habitude, il est toujours là lui, pour la réale de cette émission. Et nous, on se donne rendez-vous dans un mois exactement à 22h, le samedi 3 octobre. Et en pleine forme, s'il vous plaît, afin de pouvoir vous retrouver totalement disponible pour partir sur un nouveau voyage musical tous ensemble. Je vous laisse maintenant atterrir avec une dernière découverte tirée du tout dernier album étrangement génial de la musicienne russo-arménienne Marjane Roth. Allez, à très bientôt. Bye bye.

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